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1: Bienvenue, il est 6h.
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3: Bonjour à tous. La France se qualifie pour les 16e de finale de la Coupe du Monde de football. Les Bleus ont dominé l'Irak hier soir lors de leur deuxième match de phase de groupe. Un match perturbé par les orages. La rencontre a été interrompue pendant 2 heures, ce qui n'a pas empêché les tricolores de s'imposer 3-0, avec notamment un doublé de Mbappé pour sa 100e sélection. Le 3e but a été marqué par le ballon d'or d'Embélé. L'actualité, c'est aussi les températures qui continuent de monter en France. 54 départements sont désormais en alerte rouge canicule. 35 en orange. Déjà hier, il a fait très chaud sur le pays. Ce lundi, à 16h20, 290 records de chaleur mensuels ont été battus ou égalés à travers le territoire, avec 43,3 degrés à Château-Meillan dans le Cher, 42 degrés à Saintes ou encore près de 41 degrés à Bordeaux. Un épisode caniculaire qui perturbe fortement la vie scolaire. 1352 écoles et collèges ont été fermés hier dans le pays. Plus de 4000 autres ont aménagé leurs horaires, selon le ministère de l'Éducation nationale. Et ce drame, très probablement lié à la chaleur dans le Vaucluse, 2 enfants âgés de 2 et 4 ans ont été retrouvés morts hier après-midi dans la voiture familiale sur un parking à Carpentras. Selon les premiers éléments, les 2 enfants se seraient enfermés dans le véhicule. Une autopsie des corps est prévue ce mardi à Nîmes. Et enfin, face à cette situation, le Premier ministre Sébastien Lecornu présidera ce matin une nouvelle cellule interministérielle de crise. Les premières sanctions après la mort de Liana. Le gouvernement a rendu public les conclusions d'un rapport sur les dysfonctionnements dans cette affaire. Rapport qui pointe notamment les délais de traitement de la plainte déposée par la mère de Rosa ou encore des défaillances individuelles. Gérald Darmanin a ainsi annoncé sur TF1 hier soir le lancement d'une enquête administrative. Le garde des Sceaux vise notamment un substitut du procureur d'Auch ainsi que 2 gendarmes. Et puis l'historien Marc Bloch ainsi que son épouse font leur entrée au Panthéon ce soir, une cérémonie présidée par Emmanuel Macron. Marc Bloch, historien reconnu, a également été soldat et résistant avant d'être assassiné par la Gestapo en 1944. Excellent début de journée à tous.
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4: Une chaleur qui ne faiblit toujours pas sur la région Provence-Alpes-Côte d'Azur. Des nuits qui restent tropicales avec 20 à 26 degrés. Cet après-midi, surveillez tout de même un risque d'orage sur les Préalpes et les Alpes du Sud. Les températures, elles grimperont jusqu'à 39 degrés à Avignon, Carpentras, Mormoiron et Pernes-les-Fontaines. 37 à Salon de Provence, 36 degrés à Manosque, 35 pour Méreuil, Gardanne, Fuveau et Aix-en-Provence, 34 à Hyères-les-Palmiers, la Londe-les-Morts, 33 degrés au Pradé, La Valette-du-Var, Toulon, Sifour-les-Plages, Le Brusque et Bandol, et 32 degrés à Marseille, Saint-Cyr-sur-Mer et Carnoux-en-Provence.
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0: Nous sommes le 23 juin aujourd'hui, nous fêtons les Audrey. Et en ce 23 juin, je pourrais vous parler du référendum sur la sortie du Royaume-Uni de l'Union Européenne, le Brexit en 2016, ou en 1894 de la fondation à Paris du Comité International Olympique par Pierre de Coubertin. Mais le 23 juin 1972, né à Marseille, celui qui reste considéré comme l'un des meilleurs joueurs de football de l'histoire, Zinedine Zidane. Il rejoint en 87 le centre de formation de Cannes. Jean Fernandez l'intègre à 16 ans dans l'effectif pro. Le 20 mai 89, il débute en première division contre le FC Nantes. Il marque son premier but chez les pros 2 ans plus tard, toujours contre Nantes. En 92, il signe à Bordeaux, puis 4 ans plus tard à la Juventus Turin, considéré à l'époque comme un des meilleurs clubs du monde. Il y restera 5 ans avant de rejoindre les Galactiques du Real Madrid. Entouré de Figo, Ronaldo et Beckham, il y terminera sa carrière de joueur. Le 17 août 94 à Bordeaux, Zidane est pour la première fois sélectionné en équipe de France contre la République tchèque. Remplaçant, il entre alors que la France est menée 2-0. Il marque 2 buts en 2 minutes. Son apothéose viendra évidemment 4 ans plus tard en finale de la Coupe du Monde 98. Il marque 2 buts contre le Brésil et emmène les Bleus sur le toit du monde avant de remporter l'Euro en 2000. Il raccroche en finale de la Coupe du Monde 2006 après un carton rouge et un coup de tête sur le défenseur italien Marco Materazzi. Ballon d'or en 98, il remporte la Ligue des Champions en 2003 et il remportera 3 fois de suite la Ligue des Champions avec Madrid lorsqu'il était entraîneur des Merengues. La citation du jour est signée de Zinedine Zidane. Parfois les mots sont plus durs que les coups.
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0: Bonjour, ma sélection télé pour votre soirée du mardi 23 juin sur TF1, Koh-Lanta, les reliques du destin, finale du jeu présenté par Denis Brognard. Après presque 40 jours d'exil, de privation et de résilience, ils ne sont plus que 3 pour cette finale qui tiendra en équilibre le plus longtemps sur les mythiques poteaux. Sur France 2, Marc Bloch, l'entrée au Panthéon, émission spéciale présentée par Julien Bugier. Sur M6, du foot, la Coupe du Monde, Angleterre, Ghana. Sur W9, Hallyday par David, documentaire. Pendant plus d'un an, de Paris à Los Angeles, David Hallyday a accepté d'ouvrir les portes de son intimité. L'artiste se livre comme jamais sur son histoire. Sur France 5, Si j'étais sage-femme, documentaire. Sur Arte, Amérique, qui es-tu, documentaire. Le 4 juillet 1776, les États-Unis déclarent leur indépendance et deviennent une nation fondée sur un idéal de liberté. Il s'incarne notamment à travers la conquête de l'Ouest. Et puis sur France 3, Les Bois Assassins, téléfilm. Très belle soirée télé à tous.
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0: La série du jour est tirée d'une terrible histoire vraie. Une histoire poignante sous ses yeux est une nouvelle série Netflix qui met au cœur de son récit un fait divers qui a bouleversé l'Angleterre au début des années 90. Le meurtre d'une mère de famille devant son fils à Londres. L'enfant de 2 ans, seul témoin du drame, est au cœur de la tempête médiatique. Son père fait alors tout pour le protéger. La vie des deux hommes ne sera plus jamais la même.
1: Quand j'étais petit, je suis parti me promener avec ma mère et elle n'est jamais rentrée à la maison.
2: Le meurtre sauvage d'une jeune mère est venu rompre la paisibilité d'une des banlieues de Londres les plus habitées.
3: André, comment va Alex ?
4: Est-ce qu'Alex a parlé ?
5: Si Alex est le seul témoin, ça veut dire qu'il est en danger.
0: La série joue sur plusieurs temporalités, au moment de l'assassinat où l'enquête commence et que le père de famille protège son fils coûte que coûte, mais aussi quelques années plus tard où l'on voit les conséquences du drame sur la vie des deux hommes, en particulier sur cet enfant qui a grandi sans sa mère. Sous ses yeux, c'est une mini-série en 3 épisodes seulement qui s'attarde davantage sur l'aspect intime que sur l'enquête.
6: Tu vas pas pouvoir le couper du monde éternellement.
5: On a besoin d'être sûr qu'il est en sécurité. Nous nous rapprochons d'une arrestation.
1: J'ai envie de me souvenir de ma mère autrement que pour sa mort. Alex, tout ce que j'ai fait, c'était pour te protéger.
0: Sous ses yeux, sur Netflix.

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2: Bonjour à tous. La France se qualifie pour les 16e de finale de la Coupe du Monde de football. Les Bleus ont dominé l'Irak hier soir lors de leur deuxième match de phase de groupe. Un match perturbé par les orages. La rencontre a été interrompue pendant 2 heures, ce qui n'a pas empêché les tricolores de s'imposer 3-0, avec notamment un doublé de Mbappé pour sa 100e sélection. Le 3e but a été marqué par le ballon d'or d'Embélé. L'actualité, c'est aussi les températures qui continuent de monter en France. 54 départements sont désormais en alerte rouge canicule, 35 en orange. Et déjà hier, il a fait très chaud sur le pays. Ce lundi, à 16h20, 290 records de chaleur mensuels ont été battus ou égalés à travers le territoire, avec 43,3 degrés à Château-Meillan dans le Cher, 42 degrés à Saintes ou encore près de 41 degrés à Bordeaux. Un épisode caniculaire qui perturbe fortement la vie scolaire. 1352 écoles et collèges ont été fermés hier dans le pays. Plus de 4000 autres ont aménagé leurs horaires, selon le ministère de l'Éducation nationale. Et ce drame, très probablement lié à la chaleur dans le Vaucluse, 2 enfants âgés de 2 et 4 ans ont été retrouvés morts hier après-midi dans la voiture familiale sur un parking à Carpentras. Selon les premiers éléments, les 2 enfants se seraient enfermés dans le véhicule. Une autopsie des corps est prévue ce mardi à Nîmes. Et enfin, face à cette situation, le Premier ministre Sébastien Lecornu présidera ce matin une nouvelle cellule interministérielle de crise. Les premières sanctions après la mort de Liana. Le gouvernement a rendu public les conclusions d'un rapport sur les dysfonctionnements dans cette affaire. Rapport qui pointe notamment les délais de traitement de la plainte déposée par la mère de Rosa ou encore des défaillances individuelles. Gérald Darmanin a ainsi annoncé sur TF1 hier soir le lancement d'une enquête administrative. Le garde des Sceaux vise notamment un substitut du procureur d'Auch ainsi que 2 gendarmes. Et puis l'historien Marc Bloch ainsi que son épouse font leur entrée au Panthéon ce soir. Une cérémonie présidée par Emmanuel Macron. Marc Bloch, historien reconnu, a également été soldat et résistant avant d'être assassiné par la Gestapo en 1944. Excellent début de journée à tous.
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3: Une chaleur qui ne faiblit toujours pas sur la région Provence-Alpes-Côte d'Azur. Des nuits qui restent tropicales avec 20 à 26 degrés. Cet après-midi, surveillez tout de même un risque d'orage sur les Préalpes et les Alpes du Sud. Les températures, elles grimperont jusqu'à 39 degrés à Avignon, Carpentras, Mormoiron et Pernes-Fontaine. 37 à Salon de Provence, 36 degrés à Manosque, 35 pour Méreuil, Gardanne, Fuveau et Aix-en-Provence. 34 à Hyères-les-Palmiers, la Londe les Morts. 33 degrés au Pradet, la Valette du Var, Toulon, Sifour-les-Plages, Le Brusque et Bandol, et 32 degrés à Marseille, Saint-Cyr-sur-Mer et Carnoux-en-Provence.
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1: Bélier, c'est le moment de parler d'argent avec vos clients, votre banquier ou vos supérieurs hiérarchiques.
2: Taureau, puisque vous avez envie que votre équipe professionnelle se resserre autour de vous, prenez donc les devants et multipliez les initiatives.
3: Gémeaux, l'heure est à la réorganisation dans votre travail, vous devez faire preuve de plus de rigueur.
4: Cancer, amusez-vous, surfez sur la vague du plaisir.
5: Vénus et Mars vous entraînent sur les chemins de la passion.
6: Lion, ne soyez pas trop autoritaire, vous manquez de diplomatie.
7: Vous démarrez au quart de tour et un rien vous agace.
8: Vierge, vous subissez les contretemps qui ralentissent votre action.
9: Un conseil, prenez votre mal en patience.
10: Balance, dormez davantage, vous devez vous reposer, vous manquez de sommeil.
11: Scorpion, soyez vigilant en affaires, particulièrement au cours de vos négociations financières.
12: Sagittaire, le mot d'ordre de votre journée, trouvez votre espace, positionnez-vous socialement d'une façon différente.
13: Capricorne, vous avez besoin d'obtenir une reconnaissance professionnelle qui vous permettra d'être en accord avec vos aspirations profondes.
14: Verseau, il est question aujourd'hui de relancer vos interlocuteurs, de faire confiance aux gens qui vous entourent.
15: Poisson, vous avez besoin d'élargir votre champ d'action et de donner un nouveau souffle à votre activité.
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1: Bonjour, bonjour à tous. C'est dans l'actu sport du jour. L'équipe de France est qualifiée pour la suite de la Coupe du Monde. Une menace sur le match décisif du championnat de France de basket. Et puis le 15 de France en préparation. Et d'abord, mission accomplie pour les Bleus. L'équipe de France domine l'Irak 3-0 à Philadelphie pour son deuxième match de la phase de poule de la Coupe du Monde. Les tricolores sont donc officiellement qualifiés pour les 16e de finale. Le capitaine Kylian Mbappé a inscrit un nouveau doublé. Le ballon d'or Ousmane Dembélé a lui inscrit le troisième but. Une rencontre marquée par une interruption de 2 heures à la mi-temps à cause des orages. Une soirée très particulière donc, mais une bonne performance pour les Bleus, même si le sélectionneur Didier Deschamps a préféré la deuxième mi-temps. Écoutez.
2: C'est peut-être trop difficile souvent, mais je préfère ça avec les joueurs que j'ai. En deuxième mi-temps, on a eu une totale reprise, en tenant compte que c'était pas évident aussi avec ce qui s'est passé. Mais voilà, de se mettre à l'abri, c'est une très bonne chose. On est qualifié ce soir, même si je suis convaincu que le troisième sera décisif pour le classement dans ce groupe-là.
1: Et le troisième rendez-vous pour l'équipe de France, ce sera face à la Norvège vendredi soir à 21h. La Norvège qui a battu le Sénégal 3-2 cette nuit et validé également donc son billet pour les 16e de finale. Qualification également dans la soirée un peu plus tôt dans le groupe J de l'Argentine qui domine l'Autriche 2-0 grâce à un nouveau doublé de Lionel Messi. En basket maintenant, match décisif ce soir entre Paris et Monaco pour le titre de champion de France. Les deux clubs sont à égalité et s'affrontent une 5e et dernière fois en finale de Betclic Elite à 21h10. Une rencontre que des joueurs de Monaco menacent de ne pas jouer pour protester contre la sanction contre leurs équipiers Mathieu Strazel et Alpha Diallo suite au match 4. Et puis le rugby, les Bleus poursuivent leur préparation au championnat des Nations. L'ailier palois Tewati Sogbe et le pilier Tevita Tatafu ont été ménagés hier. Les trois Bordelais qui ont rejoint Marcoussi, Mathieu Jalibert, Maxime Lucu et Damien Penaud, eux, ont bien pris part à la séance. Voilà pour l'actu, je vous souhaite une très belle journée.
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0: Une simple écorce d'arbre peut transformer les murs de votre maison en un véritable bouclier contre les flammes. Comment ? La réponse tout de suite dans votre chronique innovation. Avec le dérèglement climatique, les incendies ne concernent plus seulement quelques régions. Des méga-feux aux États-Unis jusqu'aux côtes bretonnes, la menace se rapproche peu à peu de nos habitations, surtout lorsqu'elles se trouvent à proximité des forêts. Alors, comment protéger efficacement nos maisons sans recouvrir nos murs de produits chimiques ? C'est le pari relevé par des chercheurs de l'université de Corte en Corse. En collaboration avec le CNRS, ils ont développé puis breveté une innovation surprenante, une peinture anti-feu entièrement naturelle fabriquée à partir de liège local. Plus précisément, ils exploitent le liège mâle, une écorce trop irrégulière pour produire des bouchons, mais parfaitement adaptée à cette utilisation. Mais quel est son fonctionnement ? Tout repose sur un phénomène scientifique appelé l'intumescence. Lorsque les flammes s'approchent et que la température augmente, la peinture ne s'enflamme pas, elle commence à gonfler. En gagnant du volume, elle se transforme alors en véritable matelas protecteur capable d'isoler le matériau situé en dessous. Testée sur des volets en bois exposés à des feux de végétation très violents, cette protection naturelle a prouvé son efficacité. Grâce au liège, le bois reste sous les 200 degrés contre 300 degrés pour un bois non traité qui finirait par s'enflammer. Les chercheurs testent aussi le marc de raisin pour créer d'autres protections écologiques.
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0: Il est
1: 7h.
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2: Bonjour à tous. La France se qualifie pour les 16e de finale de la Coupe du Monde de football. Les Bleus ont dominé l'Irak hier soir lors de leur deuxième match de phase de groupe. Un match perturbé par les orages. La rencontre a été interrompue pendant 2 heures, ce qui n'a pas empêché les tricolores de s'imposer 3-0, avec notamment un doublé de Mbappé pour sa 100e sélection. Le 3e but a été marqué par le ballon d'or d'Embélé. L'actualité, c'est aussi les températures qui continuent de monter en France. 54 départements sont désormais mais en alerte rouge canicule, 35 en orange. Déjà hier, il a fait très chaud sur le pays. Ce lundi, à 16h20, 290 records de chaleur mensuels ont été battus ou égalés à travers le territoire, avec 43,3 degrés à Château-Meillan dans le Cher, 42 degrés à Saintes ou encore près de 41 degrés à Bordeaux. Un épisode caniculaire qui perturbe fortement la vie scolaire. 1352 écoles et collèges ont été fermés hier dans le pays. Plus de 4000 autres ont aménagé leurs horaires, selon le ministère de l'éducation nationale. Et ce drame, très probablement lié à la chaleur dans le Vaucluse, 2 enfants âgés de 2 et 4 ans ont été retrouvés morts hier après-midi dans la voiture familiale sur un parking à Carpentras. Selon les premiers éléments, les 2 enfants se seraient enfermés dans le véhicule. Une autopsie des corps est prévue ce mardi à Nîmes. Et enfin, face à cette situation, le Premier ministre Sébastien Lecornu présidera ce matin une nouvelle cellule interministérielle de crise. Les premières sanctions après la mort de Liana. Le gouvernement a rendu publiques les conclusions d'un rapport sur les dysfonctionnements dans cette affaire. Un rapport qui pointe notamment les délais de traitement de la plainte déposée par la mère de Rosa ou encore des défaillances individuelles. Gérald Darmanin a ainsi annoncé sur TF1 hier soir le lancement d'une enquête administrative. Le garde des Sceaux vise notamment un substitut du procureur d'Auch ainsi que 2 gendarmes. Et puis l'historien Marc Bloch ainsi que son épouse font leur entrée au Panthéon ce soir. Une cérémonie présidée par Emmanuel Macron. Marc Bloch, historien reconnu, a également été soldat et résistant avant d'être assassiné par la Gestapo en 1944. Excellent début de journée à tous.
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3: Une chaleur qui ne faiblit toujours pas sur la région Provence-Alpes-Côte d'Azur. Des nuits qui restent tropicales avec 20 à 26 degrés. Cet après-midi, surveillez tout de même un risque d'orage sur les Préalpes et les Alpes du Sud. Les températures, elles grimperont jusqu'à 39 degrés à Avignon, Carpentras, Mormoiron et Pernes-les-Fontaines. 37 à Salon de Provence, 36 degrés à Manosque, 35 pour Méreuil, Gardanne, Fuveau et Aix-en-Provence, 34 à Hyères-les-Palmiers, la Londe des Morts, 33 degrés au Pradé, la Valette du Var, Toulon, Sifour-les-Plages, Le Brusque et Bandol, et 32 degrés à Marseille, Saint-Cyr-sur-Mer et Carnoux-en-Provence.
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0: Nous sommes le 23 juin, aujourd'hui nous fêtons les Audrey, et en ce 23 juin, je pourrais vous parler du référendum sur la sortie du Royaume-Uni de l'Union Européenne, le Brexit en 2016, ou en 1894 de la fondation à Paris du Comité International Olympique par Pierre de Coubertin. Mais le 23 juin 1972, né à Marseille, celui qui reste considéré comme l'un des meilleurs joueurs de football de l'histoire, Zinedine Zidane. Il rejoint en 87 le centre de formation de Cannes. Jean Fernandez l'intègre à 16 ans dans l'effectif pro. Le 20 mai 89, il débute en première division contre le FC Nantes. Il marque son premier but chez les pros deux ans plus tard, toujours contre Nantes. En 92, il signe à Bordeaux, puis quatre ans plus tard à la Juventus Turin, considéré à l'époque comme un des meilleurs clubs du monde. Il y restera 5 ans avant de rejoindre les Galactiques du Real Madrid. Entouré de Figo, Ronaldo et Beckham, il y terminera sa carrière de joueur. Le 17 août 1994 à Bordeaux, Zidane est pour la première fois sélectionné en équipe de France contre la République tchèque. Remplaçant, il entre alors que la France est menée 2-0. Il marque 2 buts en 2 minutes. Son apothéose viendra évidemment 4 ans plus tard en finale de la Coupe du Monde 98. Il marque 2 buts contre le Brésil et emmène les Bleus sur le toit du monde avant de remporter l'Euro en 2000. Il raccroche en finale de la Coupe du Monde 2006 après un carton rouge et un coup de tête sur le défenseur italien Marco Materazzi. Ballon d'or en 98, il remporte la Ligue des Champions en 2003 et il remportera 3 fois de suite la Ligue des Champions avec Madrid lorsqu'il était entraîneur des Merengues. La citation du jour est signée de Zinedine Zidane. Parfois les mots sont plus durs que les coups.
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0: Bonjour, bonjour à tous. C'est dans l'actu sport du jour. L'équipe de France est qualifiée pour la suite de la Coupe du Monde. Une menace sur le match décisif du championnat de France de basket. Et puis le 15 de France en préparation. Et d'abord, mission accomplie pour les Bleus. L'équipe de France domine l'Irak 3-0 à Philadelphie pour son deuxième match de la phase de poule de la Coupe du Monde. Les tricolores sont donc officiellement qualifiés pour les 16e de finale. Le capitaine Kylian Mbappé a inscrit un nouveau doublé. Le ballon d'or Ousmane Dembélé a lui inscrit le troisième but. Une rencontre marquée par une interruption de 2 heures à la mi-temps à cause des orages. Une soirée très particulière donc, mais une bonne performance pour les Bleus, même si le sélectionneur Didier Deschamps a préféré la deuxième mi-temps. Écoutez.
1: C'est peut-être trop difficile souvent, mais je préfère ça avec les joueurs que j'ai. En deuxième mi-temps, on a eu une totale reprise. En tenant compte que c'était pas évident aussi avec ce qui s'est passé, mais voilà, de se mettre à l'abri, c'est une très bonne chose, on est qualifié ce soir, même si je suis convaincu que le troisième sera décisif pour le classement dans ce groupe-là.
0: Et le troisième rendez-vous pour l'équipe de France, ce sera face à la Norvège vendredi soir à 21h. La Norvège qui a battu le Sénégal 3-2 cette nuit et validé également donc son billet pour les 16e de finale. Qualification également dans la soirée un peu plus tôt dans le groupe J de l'Argentine qui domine l'Autriche 2-0 grâce à un nouveau doublé de Lionel Messi. En basket maintenant, match décisif ce soir entre Paris et Monaco pour le titre de champion de France. Les deux clubs sont à égalité et s'affrontent une 5e et dernière fois en finale de Betclic Elite à 21h10. Une rencontre que des joueurs de Monaco menacent de ne pas jouer pour protester contre la sanction contre leurs équipiers Mathieu Strazel et Alpha Diallo suite au match 4. Et puis le rugby, les Bleus poursuivent leur préparation au championnat des nations. L'ailier palois Théo Atisogbe et le pilier Tevita Tatafu ont été ménagés hier. Les trois Bordelais qui ont rejoint Marcoussi, Mathieu Jalibert, Maxime Lucu et Damien Penaud, eux, ont bien pris part à la séance. Voilà pour l'actu, je vous souhaite une très belle journée.
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0: La série du jour est tirée d'une terrible histoire vraie. Une histoire poignante sous ses yeux est une nouvelle série Netflix qui met au cœur de son récit un fait divers qui a bouleversé l'Angleterre au début des années 90. Le meurtre d'une mère de famille devant son fils à Londres. L'enfant de 2 ans, seul témoin du drame, est au cœur de la tempête médiatique. Son père fait alors tout pour le protéger. La vie des deux hommes ne sera plus jamais la même.
1: Quand j'étais petit, je suis parti me promener avec ma mère et elle est jamais rentrée à la maison.
2: Le meurtre sauvage d'une jeune mère est venu rompre la paisibilité d'une des banlieues de Londres les plus habitées.
3: André, comment va Alex ?
4: Est-ce qu'Alex a parlé ?
5: Si Alex est le seul témoin, ça veut dire qu'il est en danger.
0: La série joue sur plusieurs temporalités. Au moment de l'assassinat où l'enquête commence et que le père de famille protège son fils coûte que coûte, mais aussi quelques années plus tard où l'on voit les conséquences du drame sur la vie des deux hommes, en particulier sur cet enfant qui a grandi sans sa mère. Sous ses yeux, c'est une mini-série en 3 épisodes seulement qui s'attarde davantage sur l'aspect intime que sur l'enquête.
6: Tu vas pas pouvoir le couper du monde éternellement.
5: On a besoin d'être sûr qu'il est en sécurité. Nous nous rapprochons d'une arrestation.
7: J'ai envie de me souvenir de ma mère autrement que pour sa mort. Alex, tout ce que j'ai fait, c'était pour te protéger.
0: Sous ses yeux, sur Netflix.
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2: Bonjour à tous. La France se qualifie pour les 16e de finale de la Coupe du Monde de football. Les Bleus ont dominé l'Irak hier soir lors de leur deuxième match de phase de groupe. Un match perturbé par les orages. La rencontre a été interrompue pendant 2 heures, ce qui n'a pas empêché les tricolores de s'imposer 3-0, avec notamment un doublé de Mbappé pour sa 100e sélection. Le 3e but a été marqué par le ballon d'or d'Embélé. L'actualité, c'est aussi les températures qui continuent de monter en France. 54 départements sont désormais en alerte rouge canicule, 35 en orange. Déjà hier, il a fait très chaud sur le pays. Ce lundi, à 16h20, 290 records de chaleur mensuels ont été battus ou égalés à travers le territoire, avec 43,3 degrés à Château-Meillan, dans le Cher, 42 degrés à Saint ou encore près de 41 degrés à Bordeaux. Un épisode caniculaire qui perturbe fortement la vie scolaire. 1352 écoles et collèges ont été fermés hier dans le pays. Plus de 4000 autres ont aménagé leurs horaires, selon le ministère de l'Éducation nationale. Et ce drame, très probablement lié à la chaleur dans le Vaucluse, 2 enfants âgés de 2 et 4 ans ont été retrouvés morts hier après-midi dans la voiture familiale sur un parking à Carpentras. Selon les premiers éléments, les 2 enfants se seraient enfermés dans le véhicule. Une autopsie des corps est prévue ce mardi à Nîmes. Et enfin, face à cette situation, le Premier ministre Sébastien Lecornu présidera ce matin une nouvelle cellule interministérielle de crise. Les premières sanctions après la mort de Liana. Le gouvernement a rendu public les conclusions d'un rapport sur les dysfonctionnements dans cette affaire. Un rapport qui pointe notamment les délais de traitement de la plainte déposée par la mère de Rosa ou encore des défaillances individuelles. Gérald Darmanin a ainsi annoncé sur TF1 hier soir le lancement d'une enquête administrative. Le garde des Sceaux vise notamment un substitut du procureur d'Auch ainsi que 2 gendarmes. Et puis l'historien Marc Bloch ainsi que son épouse font leur entrée au Panthéon ce soir, une cérémonie présidée par Emmanuel Macron. Marc Bloch, historien reconnu, a également été soldat et résistant avant d'être assassiné par la Gestapo en 1944. Excellent début de journée à tous.
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3: Une chaleur qui ne faiblit toujours pas sur la région Provence-Alpes-Côte d'Azur. Des nuits qui restent tropicales avec 20 à 26 degrés. Cet après-midi, surveillez tout de même un risque d'orage sur les Préalpes et les Alpes du Sud. Les températures, elles grimperont jusqu'à 39 degrés à Avignon, Carpentras, Mormoiron et Pernes-les-Fontaines. 37 à Salon de Provence, 36 degrés à Manosque, 35 pour Méreuil, Gardanne, Fuveau et Aix-en-Provence. 34 à Hyères-les-Palmiers, la Londe des Morts. 33 degrés au Pradé, la Valette du Var, Toulon, Sifour-les-Plages, Le Brusque et Bandol, et 32 degrés à Marseille, Saint-Cyr-sur-Mer et Carnoux-en-Provence.
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2: Bélier, c'est le moment de parler d'argent avec vos clients, votre banquier ou vos supérieurs hiérarchiques.
3: Taureau, puisque vous avez envie que votre équipe professionnelle se resserre autour de vous, prenez donc les devants et multipliez les initiatives.
4: Gémeaux, l'heure est à la réorganisation dans votre travail, vous devez faire preuve de plus de rigueur.
5: Cancer, amusez-vous, surfez sur la vague du plaisir.
6: Vénus et Mars vous entraînent sur les chemins de la passion.
7: Lion, ne soyez pas trop autoritaire, vous manquez de diplomatie.
8: Vous démarrez au quart de tour et un rien vous agace.
9: Vierge, vous subissez des contretemps qui ralentissent votre action.
10: Un conseil, prenez votre mal en patience.
11: Balance, dormez davantage, vous devez vous reposer, vous manquez de sommeil.
12: Scorpion, soyez vigilant en affaires, particulièrement au cours de vos négociations financières.
13: Sagittaire, le mot d'ordre de votre journée, trouvez votre espace, positionnez-vous socialement d'une façon différente.
14: Capricorne, vous avez besoin d'obtenir une reconnaissance professionnelle qui vous permettra d'être en accord avec vos aspirations profondes.
15: Verseau, il est question aujourd'hui de relancer vos interlocuteurs, de faire confiance aux gens qui vous entourent.
16: Poisson, vous avez besoin d'élargir votre champ d'action et de donner un nouveau souffle à votre activité.

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4: Bonjour, ma sélection télé pour votre soirée du mardi 23 juin sur TF1, Koh-Lanta, les reliques du destin, finale du jeu présenté par Denis Brognard. Après presque 40 jours d'exil, de privation et de résilience, ils ne sont plus que 3 pour cette finale qui tiendra en équilibre le plus longtemps sur les mythiques poteaux. Sur France 2, Marc Bloch, l'entrée au Panthéon, émission spéciale présentée par Julien Bugier. Sur M6, du foot, la Coupe du Monde, Angleterre, Ghana. Sur W9, Hallyday par David, documentaire. Pendant plus d'un an, de Paris à Los Angeles, David Hallyday a accepté d'ouvrir les portes de son intimité. L'artiste se livre comme jamais sur son histoire. Sur France 5, Si j'étais sage-femme, documentaire. Sur Arte, Amérique, qui es-tu, documentaire. Le 4 juillet 1776, les États-Unis déclarent leur indépendance et deviennent une nation fondée sur un idéal de liberté. Ils s'incarnent notamment à travers la conquête de l'Ouest. Et puis sur France 3, Les Bois Assassins, téléfilm. Très belle soirée télé à tous.
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0: Une simple écorce d'arbre peut transformer les murs de votre maison en un véritable bouclier contre les flammes. Comment ? La réponse tout de suite dans votre chronique innovation. Avec le dérèglement climatique, les incendies ne concernent plus seulement quelques régions. Des méga-feux aux États-Unis jusqu'aux côtes bretonnes, la menace se rapproche peu à peu de nos habitations, surtout lorsqu'elles se trouvent à proximité des forêts. Alors, comment protéger efficacement nos maisons sans recouvrir nos murs de produits chimiques ? C'est le pari relevé par des chercheurs de l'université de Corte en Corse. En collaboration avec le CNRS, ils ont développé puis breveté une innovation surprenante, une peinture anti-feu entièrement naturelle fabriquée à partir de liège local. Plus précisément, ils exploitent le liège mâle, une écorce trop irrégulière pour produire des bouchons, mais parfaitement adaptée à cette utilisation. Mais quel est son fonctionnement ? Tout repose sur un phénomène scientifique appelé l'intumescence. Lorsque les flammes s'approchent et que la température augmente, la peinture ne s'enflamme pas, elle commence à gonfler. En gagnant du volume, elle se transforme alors en véritable matelas protecteur capable d'isoler le matériau situé en dessous. Testée sur des volets en bois exposés à des feux de végétation très violents, cette protection naturelle a prouvé son efficacité. Grâce au liège, le bois reste sous les 200 degrés contre 300 degrés pour un bois non traité qui finirait par s'enflammer. Les chercheurs testent aussi le marc de raisin pour créer d'autres protections écologiques.
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1: 8h.
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3: Bonjour à tous. La France se qualifie pour les 16e de finale de la Coupe du Monde de football. Les Bleus ont dominé l'Irak hier soir lors de leur deuxième match de phase de groupe. Un match perturbé par les orages. La rencontre a été interrompue pendant 2 heures, ce qui n'a pas empêché les tricolores de s'imposer 3-0, avec notamment un doublé de Mbappé pour sa 100e sélection. Le 3e but a été marqué par le ballon d'or d'Embélé. L'actualité, c'est aussi les températures qui continuent de monter en France. 54 départements sont désormais en alerte rouge canicule. 35 en orange. Déjà hier, il a fait très chaud sur le pays. Ce lundi, à 16h20, 290 records de chaleur mensuels ont été battus ou égalés à travers le territoire, avec 43,3 degrés à Château-Meillan dans le Cher, 42 degrés à Saintes ou encore près de 41 degrés à Bordeaux. Un épisode caniculaire qui perturbe fortement la vie scolaire. 1352 écoles et collèges ont été fermés hier dans le pays. Plus de 4000 autres ont aménagé leurs horaires, selon le ministère de l'Éducation nationale. Et ce drame, très probablement lié à la chaleur dans le Vaucluse, 2 enfants âgés de 2 et 4 ans ont été retrouvés morts hier après-midi dans la voiture familiale sur un parking à Carpentras. Selon les premiers éléments, les 2 enfants se seraient enfermés dans le véhicule. Une autopsie des corps est prévue ce mardi à Nîmes. Et enfin, face à cette situation, le Premier ministre Sébastien Lecornu présidera ce matin une nouvelle cellule interministérielle de crise. Les premières sanctions après la mort de Liana. Le gouvernement a rendu public les conclusions d'un rapport sur les dysfonctionnements dans cette affaire. Rapport qui pointe notamment les délais de traitement de la plainte déposée par la mère de Rosa ou encore des défaillances individuelles. Gérald Darmanin a ainsi annoncé sur TF1 hier soir le lancement d'une enquête administrative. Le garde des Sceaux vise notamment un substitut du procureur d'Auch ainsi que 2 gendarmes. Et puis l'historien Marc Bloch ainsi que son épouse font leur entrée au Panthéon ce soir. Une cérémonie présidée par Emmanuel Macron. Marc Bloch, historien reconnu, a également été soldat et résistant avant d'être assassiné par la Gestapo en 1944. Excellent début de journée à tous.
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4: Une chaleur qui ne faiblit toujours pas sur la région Provence-Alpes-Côte d'Azur. Des nuits qui restent tropicales avec 20 à 26 degrés. Cet après-midi, surveillez tout de même un risque d'orage sur les Préalpes et les Alpes du Sud. Les températures, elles grimperont jusqu'à 39 degrés à Avignon, Carpentras, Mormoiron et Pernay-Fontaine. 37 à Salon de Provence, 36 degrés à Manosque, 35 pour Méreuil, Gardanne, Fuveau et Aix-en-Provence, 34 à Hyères-les-Palmiers, La Londe-les-Morts, 33 degrés au Pradé, La Valette-du-Var, Toulon, Sifour-les-Plages, Le Brusque et Bandol, et 32 degrés à Marseille, Saint-Cyr-sur-Mer et Carnoux-en-Provence.
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1: Et nous sommes le 23 juin aujourd'hui, nous fêtons les Audrey. Et en ce 23 juin, je pourrais vous parler du référendum sur la sortie du Royaume-Uni de l'Union Européenne, le Brexit en 2016, ou en 1894 de la fondation à Paris du Comité International Olympique par Pierre de Coubertin. Mais le 23 juin 1972, né à Marseille, celui qui reste considéré comme l'un des meilleurs joueurs de football de l'histoire, Zinedine Zidane. Il rejoint en 87 le centre de formation de Cannes. Jean Fernandez l'intègre à 16 ans dans l'effectif pro. Le 20 mai 89, il débute en première division contre le FC Nantes. Il marque son premier but chez les pros 2 ans plus tard, toujours contre Nantes. En 92, il signe à Bordeaux, puis 4 ans plus tard à la Juventus Turin, considéré à l'époque comme un des meilleurs clubs du monde. Il y restera 5 ans avant de rejoindre les Galactiques du Real Madrid. Entouré de Figo, Ronaldo et Beckham, il y terminera sa carrière de joueur. Le 17 août 94 à Bordeaux, Zidane est pour la première fois sélectionné en équipe de France contre la République tchèque. Remplaçant, il entre alors que la France est menée 2-0. Il marque 2 buts en 2 minutes. Son apothéose viendra évidemment 4 ans plus tard en finale de la Coupe du Monde 98. Il marque 2 buts contre le Brésil et emmène les Bleus sur le toit du monde avant de remporter l'Euro en 2000. Il raccroche en finale de la Coupe du Monde 2006 après un carton rouge et un coup de tête sur le défenseur italien Marco Materazzi. Ballon d'or en 98, il remporte la Ligue des Champions en 2003 et il remportera 3 fois de suite la Ligue des Champions avec Madrid lorsqu'il était entraîneur des Merengues. La citation du jour est signée de Zinedine Zidane. Parfois les mots sont plus durs que les coups.
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1: Bonjour, bonjour à tous, c'est dans l'actu sport du jour, l'équipe de France est qualifiée pour la suite de la Coupe du Monde. Une menace sur le match décisif du championnat de France de basket et puis le 15 de France en préparation. Et d'abord, mission accomplie pour les Bleus, l'équipe de France domine l'Irak 3-0 à Philadelphie pour son deuxième match de la phase de poule de la Coupe du Monde. Les tricolores sont donc officiellement qualifiés pour les 16e de finale. Le capitaine Kylian Mbappé a inscrit un nouveau doublé. Le ballon d'or Ousmane Dembélé a lui inscrit le troisième but. Une rencontre marquée par une interruption de 2 heures à la mi-temps à cause des orages. Une soirée très particulière donc, mais une bonne performance pour les Bleus, même si le sélectionneur Didier Deschamps a préféré la deuxième mi-temps. Écoutez.
2: C'est peut-être trop difficile souvent, mais je préfère ça avec les joueurs que j'ai. En deuxième mi-temps, on a eu une totale reprise, en tenant compte que c'était pas évident aussi avec ce qui s'est passé. Mais voilà, de se mettre à l'abri, c'est une très bonne chose. On est qualifié ce soir, même si je suis convaincu que le troisième sera décisif pour le classement dans ce groupe-là.
1: Et le troisième rendez-vous pour l'équipe de France, ce sera face à la Norvège vendredi soir à 21h. La Norvège qui a battu le Sénégal 3-2 cette nuit et validé également donc son billet pour les 16e de finale. Qualification également dans la soirée un peu plus tôt dans le groupe J de l'Argentine qui domine l'Autriche 2-0 grâce à un nouveau doublé de Lionel Messi. En basket maintenant, match décisif ce soir entre Paris et Monaco pour le titre de champion de France. Les deux clubs sont à égalité et s'affrontent une 5e et dernière fois en finale de Betclic Elite à 21h10. Une rencontre que des joueurs de Monaco menacent de ne pas jouer pour protester contre la sanction contre leurs équipiers Mathieu Strazel et Alpha Diallo suite au match 4. Et puis le rugby, les Bleus poursuivent leur préparation au championnat des Nations. L'ailier palois Théo Atisogbe et le pilier Tevita Tatafu ont été ménagés hier. Les trois Bordelais qui ont rejoint Marcoussi, Mathieu Jalibert, Maxime Lucu et Damien Penaud, eux, ont bien pris part à la séance. Voilà pour l'actu, je vous souhaite une très belle journée.
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0: La série du jour est tirée d'une terrible histoire vraie. Une histoire poignante sous ses yeux est une nouvelle série Netflix qui met au cœur de son récit un fait divers qui a bouleversé l'Angleterre au début des années 90. Le meurtre d'une mère de famille devant son fils à Londres. L'enfant de 2 ans, seul témoin du drame, est au cœur de la tempête médiatique. Son père fait alors tout pour le protéger. La vie des deux hommes ne sera plus jamais la même.
1: Quand j'étais petit, je suis parti me promener avec ma mère et elle est jamais rentrée à la maison.
2: Le meurtre sauvage d'une jeune mère est venu rompre la paisibilité d'une des banlieues de Londres les plus habitées.
3: André, comment va Alex ?
4: Est-ce qu'Alex a parlé ?
5: Si Alex est le seul témoin, ça veut dire qu'il est en danger.
0: La série joue sur plusieurs temporalités. Au moment de l'assassinat où l'enquête commence et que le père de famille protège son fils coûte que coûte, mais aussi quelques années plus tard où l'on voit les conséquences du drame sur la vie des deux hommes, en particulier sur cet enfant qui a grandi sans sa mère. Sous ses yeux, c'est une mini-série en 3 épisodes seulement qui s'attarde davantage sur l'aspect intime que sur l'enquête.
6: Tu vas pas pouvoir le couper du monde éternellement.
5: On a besoin d'être sûr qu'il est en sécurité. Nous nous rapprochons d'une arrestation.
1: J'ai envie de me souvenir de ma mère autrement que pour sa mort. Alex, tout ce que j'ai fait, c'était pour te protéger.
0: Sous ses yeux, sur Netflix.
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9: Bonjour à tous. La France se qualifie pour les 16e de finale de la Coupe du Monde de football. Les Bleus ont dominé l'Irak hier soir lors de leur 2e match de phase de groupe. Un match perturbé par les orages. La rencontre a été interrompue pendant 2 heures, ce qui n'a pas empêché les tricolores de s'imposer 3-0, avec notamment un doublé de Mbappé pour sa 100e sélection. Le 3e but a été marqué par le ballon d'or d'Embélé. L'actualité, c'est aussi les températures qui continuent de monter en France. 54 départements sont désormais en alerte rouge canicule, 35 en orange. Déjà hier, il a fait très chaud sur le pays. Ce lundi, à 16h20, 290 records de chaleur mensuels ont été battus ou égalés à travers le territoire, avec 43,3 degrés à Château-Meillan dans le Cher, 42 degrés à Saint ou encore près de 41 degrés à Bordeaux. Un épisode caniculaire qui perturbe fortement la vie scolaire. 1352 écoles et collèges ont été fermés hier dans le pays. Plus de 4000 autres ont aménagé leurs horaires, selon le ministère de l'Éducation nationale. Et ce drame, très probablement lié à la chaleur dans le Vaucluse, 2 enfants âgés de 2 et 4 ans ont été retrouvés morts hier après-midi dans la voiture familiale sur un parking à Carpentras. Selon les premiers éléments, les 2 enfants se seraient enfermés dans le véhicule. Une autopsie des corps est prévue ce mardi à Nîmes. Et enfin, face à cette situation, le Premier ministre Sébastien Lecornu présidera ce matin une nouvelle cellule interministérielle de crise. Les premières sanctions après la mort de Liana. Le gouvernement a rendu public les conclusions d'un rapport sur les dysfonctionnements dans cette affaire. Rapport qui pointe notamment les délais de traitement de la plainte déposée par la mère de Rosa ou encore des défaillances individuelles. Gérald Darmanin a ainsi annoncé sur TF1 hier soir le lancement d'une enquête administrative. Le garde des Sceaux vise notamment un substitut du procureur d'Auch ainsi que 2 gendarmes. Et puis l'historien Marc Bloch ainsi que son épouse font leur entrée au Panthéon ce soir. Une cérémonie présidée par Emmanuel Macron. Marc Bloch, historien reconnu, a également été soldat et résistant avant d'être assassiné par la Gestapo en 1944. Excellent début de journée à tous.
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10: Une chaleur qui ne faiblit toujours pas sur la région Provence-Alpes-Côte d'Azur. Des nuits qui restent tropicales avec 20 à 26 degrés. Cet après-midi, surveillez tout de même un risque d'orage sur les Préalpes et les Alpes du Sud. Les températures, elles grimperont jusqu'à 39 degrés à Avignon, Carpentras, Mormoiron et Pernes-les-Fontaines. 37 à Salon de Provence, 36 degrés à Manosque, 35 pour Méreuil, Gardanne, Fuveau et Aix-en-Provence, 34 à Hyères-les-Palmiers, la Londe-les-Morts, 33 degrés au Pradé, la Valette du Var, Toulon, Sifour-les-Plages, Le Brusque et Bandol, et 32 degrés à Marseille, Saint-Cyr-sur-Mer et Carnoux-en-Provence.
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2: Bélier, c'est le moment de parler d'argent avec vos clients, votre banquier ou vos supérieurs hiérarchiques.
3: Taureau, puisque vous avez envie que votre équipe professionnelle se resserre autour de vous, prenez donc les devants et multipliez les initiatives.
4: Gémeaux, l'heure est à la réorganisation dans votre travail, vous devez faire preuve de plus de rigueur.
5: Cancer, amusez-vous, surfez sur la vague du plaisir.
6: Vénus et Mars vous entraînent sur les chemins de la passion.
7: Lion, ne soyez pas trop autoritaire, vous manquez de diplomatie.
8: Vous démarrez au quart de tour et un rien vous agace.
9: Vierge, vous subissez des contretemps qui ralentissent votre action.
10: Un conseil, prenez votre mal en patience.
11: Balance, dormez davantage, vous devez vous reposer, vous manquez de sommeil.
12: Scorpion, soyez vigilant en affaires, particulièrement au cours de vos négociations financières.
13: Sagittaire, le mot d'ordre de votre journée, trouvez votre espace, positionnez-vous socialement d'une façon différente.
14: Capricorne, vous avez besoin d'obtenir une reconnaissance professionnelle qui vous permettra d'être en accord avec vos aspirations profondes.
15: Verseau, il est question aujourd'hui de relancer vos interlocuteurs, de faire confiance aux gens qui vous entourent.
16: Poisson, vous avez besoin d'élargir votre champ d'action et de donner un nouveau souffle à votre activité.
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0: Une simple écorce d'arbre peut transformer les murs de votre maison en un véritable bouclier contre les flammes. Comment ? La réponse tout de suite dans votre chronique innovation. Avec le dérèglement climatique, les incendies ne concernent plus seulement quelques régions. Des méga-feux aux États-Unis jusqu'aux côtes bretonnes, la menace se rapproche peu à peu de nos habitations, surtout lorsqu'elles se trouvent à proximité des forêts. Alors, comment protéger efficacement nos maisons sans recouvrir nos murs de produits chimiques? C'est le pari relevé par des chercheurs de l'université de Cork en Corse. En collaboration avec le CNRS, ils ont développé puis breveté une innovation surprenante. Une peinture anti-feu entièrement naturelle, fabriquée à partir de liège local. Plus précisément, ils exploitent le liège mâle, une écorce trop irrégulière pour produire des bouchons, mais parfaitement adaptée à cette utilisation. Mais quel est son fonctionnement ? Tout repose sur un phénomène scientifique appelé l'intumescence. Lorsque les flammes s'approchent et que la température augmente, la peinture ne s'enflamme pas, elle commence à gonfler. En gagnant du volume, elle se transforme alors en véritable matelas protecteur capable d'isoler le matériau situé en dessous. Testée sur des volets en bois exposés à des feux de végétation très violents, cette protection naturelle a prouvé son efficacité. Grâce au liège, le bois reste sous les 200 degrés contre 300 degrés pour un bois non traité qui finirait par s'enflammer. Les chercheurs testent aussi le marc de raisin pour créer d'autres protections écologiques.
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2: 9h.
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3: Bonjour à tous. C'est une des conséquences dramatiques de la canicule. Une vingtaine de personnes sont mortes noyées depuis samedi. C'est ce qu'avance ce matin la ministre des Sports, Marina Ferrari. La plupart de ces accidents se seraient déroulés sur des sites qui ne sont pas adaptés à la baignade. En attendant, la température va encore grimper. Aujourd'hui, plus de 80 départements sont concernés par une vigilance. 54 sont en alerte rouge, 35 en orange. Plus de 90% de la population française est ainsi exposée à des chaleurs extrêmes et exceptionnelles. Et le record de température moyenne pourrait être dépassé cette semaine. Et la France n'est pas assez préparée à ces épisodes, notamment face au vieillissement de la population. C'est ce que révèle un rapport réalisé par l'association Conséquences. Près de 7 millions de seniors risquent d'être exposés à partir de 2030 à des épisodes aussi intenses, voire plus que la canicule de 2003. Dans le reste de l'actualité, les premières sanctions après la mort de Liana. Le gouvernement a rendu public les conclusions d'un rapport sur les dysfonctionnements dans cette affaire. Rapport qui pointe notamment les délais de traitement de la plainte déposée par la mère de Rosa ou encore des défaillances individuelles. Gérald Darmanin a ainsi annoncé sur TF1 hier soir le lancement d'une enquête administrative. Le garde des Sceaux vise notamment un substitut du procureur d'Auch ainsi que deux gendarmes. L'Iran administrera le détroit d'Ormuz à la fin du conflit. C'est en tout cas ce qu'affirme le négociateur en chef iranien. Il a ainsi assuré que les conditions de circulation sur cet axe stratégique ne redeviendraient pas celles d'avant-guerre. L'historien Marc Bloch ainsi que son épouse font leur entrée au Panthéon ce soir. La cérémonie sera présidée par Emmanuel Macron. Marc Bloch, historien reconnu, a également été soldat et résistant avant d'être assassiné par la Gestapo en 1944. Et puis en football, la France se qualifie pour les 16e de finale de la Coupe du Monde. Les Bleus ont dominé l'Irak hier soir lors de leur deuxième match de phase de groupe. Un match perturbé par les orages. La rencontre a été interrompue pendant 2 heures, ce qui n'a pas empêché les tricolores de s'imposer 3-0. Excellente matinée à tous.
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4: Une chaleur qui ne faiblit toujours pas sur la région Provence-Alpes-Côte d'Azur. Des nuits qui restent tropicales avec 20 à 26 degrés. Cet après-midi, surveillez tout de même un risque d'orage sur les Préalpes et les Alpes du Sud. Les températures, elles grimperont jusqu'à 39 degrés à Avignon, Carpentras, Mormoiron et Pernay-Fontaine. 37 à Salon de Provence, 36 degrés à Manosque, 35 pour Méreuil, Gardanne, Fuveau et Aix-en-Provence. 34 à Hyères-les-Palmiers, la Londe-les-Morts. 33 degrés au Pradé, la Valette-du-Var, Toulon, Sifon. Pour les plages Le Brusque et Bandol, et 32 degrés à Marseille, Saint-Cyr-sur-Mer et Carnoux-en-Provence.

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2: Samedi 27 juin à 19h30, rendez-vous au théâtre Jules Verne de Bandol pour un voyage autour du monde avec Action Danse et Forme, un gala au profit de la Ligue contre le cancer et du Kiwanis pour les enfants malades. Pour tout renseignement, 06 24 32 00 66, 06 24 32 00 66. 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Le Boldor Run, c'est le 28 juin au circuit Paul Ricard. Pour vous inscrire, www.boldor.com. Le vide-grenier du Kiwanis et de la Seine-Sifour, Saint-Mandrier revient pour une journée de Chine au bord de mer sur l'esplanade de Bœuf, plage des Sablettes, le dimanche 28 juin, de 8h30 à 17h. Vous y trouverez des vêtements, accessoires, livres, objets anciens, jouets, déco et d'autres bonnes affaires en tout genre. Votre présence permettra de soutenir une association locale. Le défi des 12 plages, qui est une course nature 100% bord de mer au coucher du soleil, se déroulera le samedi 11 juillet à 19h30 avec un départ du parc de la Méditerranée. Au choix, course de 6 km ou 12 km 500 ou 12 km 500 en relais de 2 ou marche initiatique de 4 km. Les inscriptions se font sur chronosport.fr. La course Sifournaise, c'est le 11 juillet à 19h30. Dimanche 28 juin à 18h, on vous propose un concert gratuit donné par l'Orchestre d'Harmonie de Toulon au programme œuvres d'Offenbach, musique de films et jeux vidéo. Rendez-vous le 28 juin à 18h au jardin d'Alexandre Ier, quartier Chalucet à Toulon. Pour tout renseignement, 06 16 97 22 22, 06 16 97 22 22. Le concours de chant de la Ciotat se déroulera le samedi 22 août à 21h pour la catégorie enfants jusqu'à 11 ans et catégorie ados de 12 à 16 ans. Le dimanche 23 août à 21h pour la catégorie adultes dès 17 ans. Pour vous inscrire à ce concours de chant de la Ciotat, vous pouvez contacter le 04 42 08 88 99. 04 42 08 88 99.
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3: Bonjour à tous. C'est une des conséquences dramatiques de la canicule. Une vingtaine de personnes sont mortes noyées depuis samedi. C'est ce qu'avance ce matin la ministre des Sports, Marina Ferrari. La plupart de ces accidents se seraient déroulés sur des sites qui ne sont pas adaptés à la baignade. En attendant, la température va encore grimper. Aujourd'hui, plus de 80 départements sont concernés par une vigilance. 54 sont en alerte rouge, 35 en orange. Plus de 90% de la population française est ainsi exposée à des chaleurs extrêmes et exceptionnel et le record de température moyenne pourrait être dépassé cette semaine. Et la France n'est pas assez préparée à ces épisodes, notamment face au vieillissement de la population. C'est ce que révèle un rapport réalisé par l'association Conséquences. Près de 7 millions de seniors risquent d'être exposés à partir de 2030 à des épisodes aussi intenses, voire plus que la canicule de 2003. Dans le reste de l'actualité, les premières sanctions après la mort de Liana. Le gouvernement a rendu public les conclusions d'un rapport sur les dysfonctionnements dans cette affaire. Rapport qui pointe notamment les délais de traitement de la plainte déposée par la mère de Rosa ou encore des défaillances individuelles. Gérald Darmanin a ainsi annoncé sur TF1 hier soir le lancement d'une enquête administrative. Le garde des Sceaux vise notamment un substitut du procureur d'Auch ainsi que deux gendarmes. L'Iran administrera le détroit d'Ormuz à la fin du conflit. C'est en tout cas ce qu'affirme le négociateur en chef iranien. Il a ainsi assuré que les conditions de circulation sur cet axe stratégique ne redeviendraient pas celles d'avant-guerre. L'historien Marc Bloch ainsi que son épouse font leur entrée au Panthéon ce soir. La cérémonie sera présidée par Emmanuel Macron. Marc Bloch, historien reconnu, a également été soldat et résistant avant d'être assassiné par la Gestapo en 1944. Et puis en football, la France se qualifie pour les 16e de finale de la Coupe du Monde. Les Bleus ont dominé l'Irak hier soir lors de leur deuxième match de phase de groupe. Un match perturbé par les orages. La rencontre a été interrompue pendant 2 heures, ce qui n'a pas empêché les tricolores de s'imposer 3-0. Excellente matinée à tous.
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2: Samedi 27 juin à 19h30, rendez-vous au théâtre Jules Verne de Bandol pour un voyage autour du monde avec Action, Danse et Forme. Un gala au profit de la Ligue contre le cancer et du Kiwanis pour les enfants malades. Pour tout renseignement, 06 24 32 00 66. 06 24 32 00 66. 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Le Bol d'Or Run, c'est le 28 juin au circuit Paul Ricard. Pour vous inscrire, www.boldor.com. Le vide-grenier du Kiwanis et de la Seine-Sifour, Saint-Mandrier revient pour une journée de Chine au bord de mer sur l'esplanade de Bœuf, plage des Sablettes, le dimanche 28 juin, de 8h30 à 17h. Vous y trouverez des vêtements, accessoires, livres, objets anciens, jouets, déco et d'autres bonnes affaires en tout genre. Votre présence permettra de soutenir une association locale. Le défi des 12 plages, qui est une course nature 100% bord de mer au coucher du soleil, se déroulera le samedi 11 juillet à 19h30 avec un départ du parc de la Méditerranée. Au choix, course de 6 km ou 12 km 500 ou 12 km 500 en relais de 2 ou marche initiatique de 4 km. Les inscriptions se font sur chronosport.fr. La course Sifournaise, c'est le 11 juillet à 19h30. Dimanche 28 juin à 18h, on vous propose un concert gratuit donné par l'Orchestre d'Harmonie de Toulon au programme œuvres d'Offenbach, musique de films et jeux vidéo. Rendez-vous le 28 juin à 18h au jardin d'Alexandre Ier, quartier Chalucé à Toulon. Pour tout renseignement, 06 16 97 22 22, 06 16 97 22 22. Le concours de chant de la Ciotat se déroulera le samedi 22 août à 21h pour la catégorie enfants jusqu'à 11 ans et catégorie ados de 12 à 16 ans. Le dimanche 23 août à 21h pour la catégorie adultes dès 17 ans. Pour vous inscrire à ce concours de chant de la Ciotat, vous pouvez contacter le 04 42 08 88 99. 04 42 08 88 99.
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3: Bonjour à tous. C'est une des conséquences dramatiques de la canicule. Une vingtaine de personnes sont mortes noyées depuis samedi. C'est ce qu'avance ce matin la ministre des Sports, Marina Ferrari. La plupart de ces accidents se seraient déroulés sur des sites qui ne sont pas adaptés à la baignade. En attendant, la température va encore grimper. Aujourd'hui, plus de 80 départements sont concernés par une vigilance. 54 sont en alerte rouge, 35 en orange. Plus de 90% de la population française est ainsi exposée à des chaleurs extrêmes et exceptionnelles. Et le record de température moyenne pourrait être dépassé cette semaine. Et la France n'est pas assez préparée à ces épisodes, notamment face au vieillissement de la population. C'est ce que révèle un rapport réalisé par l'association Conséquences. Près de 7 millions de seniors risquent d'être exposés à partir de 2030 à des épisodes aussi intenses, voire plus que la canicule de 2003. Dans le reste de l'actualité, les premières sanctions après la mort de Liana. Le gouvernement a rendu public les conclusions d'un rapport sur les dysfonctionnements dans cette affaire. Rapport qui pointe notamment les délais de traitement de la plainte déposée par la mère de Rosa ou encore des défaillances individuelles. Gérald Darmanin a ainsi annoncé sur TF1 hier soir le lancement d'une enquête administrative. Le garde des Sceaux vise notamment un substitut du procureur d'Auch ainsi que deux gendarmes. L'Iran administrera le détroit d'Ormuz à la fin du conflit. C'est en tout cas ce qu'affirme le négociateur en chef iranien. Il a ainsi assuré que les conditions de circulation sur cet axe stratégique ne redeviendraient pas celles d'avant-guerre. L'historien Marc Bloch ainsi que son épouse font leur entrée au Panthéon ce soir. La cérémonie sera présidée par Emmanuel Macron. Marc Bloch, historien reconnu, a également été soldat et résistant avant d'être assassiné par la Gestapo en 1944. Et puis en football, la France se qualifie pour les 16e de finale de la Coupe du Monde. Les Bleus ont dominé l'Irak hier soir lors de leur deuxième match de phase de groupe. Un match perturbé par les orages. La rencontre a été interrompue pendant 2 heures, ce qui n'a pas empêché les tricolores de s'imposer 3-0. Excellente matinée à tous.
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2: Samedi 27 juin à 19h30, rendez-vous au théâtre Jules Verne de Bandol pour un voyage autour du monde avec Action, Danse et Forme. Un gala au profit de la Ligue contre le cancer et du Kiwanis pour les enfants malades. Pour tout renseignement, 06 24 32 00 66. 06 24 32 00 66. Le 28 juin, vivez une expérience de course à pied inoubliable sur le circuit Paul Ricard. 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Un seul objectif, poussez vos limites, performance, dépassement de soi ou plaisir. Le Bol d'Or Run, c'est le 28 juin au circuit Paul Ricard. Pour vous inscrire, www.boldor.com. Le vide de grenier du Kiwanis et de la Seine-Sifour, Saint-Mandrier revient pour une journée de Chine au bord de mer sur l'esplanade de Bœuf, plage des Sablettes, le dimanche 28 juin, de 8h30 à 17h. Vous y trouverez des vêtements, accessoires, livres, objets anciens, jouets, déco et d'autres bonnes affaires en tout genre. Votre présence permettra de soutenir une association locale. Le défi des 12 plages, qui est une course nature 100% bord de mer au coucher du soleil, se déroulera le samedi 11 juillet à 19h30 avec un départ du parc de la Méditerranée. Au choix, course de 6 km ou 12 500 ou 12 500 en relais de 2 ou marche initiatique de 4 km. Les inscriptions se font sur chronosport.fr. La course Sifournaise, c'est le 11 juillet à 19h30. Dimanche 28 juin à 18h, on vous propose un concert gratuit donné par l'Orchestre d'Harmonie de Toulon. Au programme, œuvres d'Offenbach, musique de films et jeux vidéo. Rendez-vous le 28 juin à 18h au jardin d'Alexandre Ier, quartier Chalucé à Toulon. Pour tout renseignement, 06 16 97 22 22. 06 16 97 22 22. Le concours de chant de la Ciotat se déroulera le samedi 22 août à 21h pour la catégorie enfants jusqu'à 11 ans et catégorie ados de 12 à 16 ans. Le dimanche 23 août à 21h pour la catégorie adultes dès 17 ans. Pour vous inscrire à ce concours de chant de la Ciotat, vous pouvez contacter le 04 42 08 88 99. 04 42 08 88 99.
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2: Bonjour à tous. 54 départements sont désormais en alerte rouge canicule. 5 départements normands s'ajoutent ce midi à ceux déjà placés en vigilance maximale. On dépassera encore largement les 40 degrés cet après-midi sur l'ouest. Et une réunion de crise est en cours à Matignon autour du Premier ministre pour faire le point sur ces chaleurs extrêmes. Sébastien Lecornu annonce 40 morts dues à des noyades depuis jeudi dernier, essentiellement des jeunes. Le gouvernement indique aussi travailler sur plusieurs scénarios, notamment si cette canicule devait se prolonger. Le Premier ministre évoque une incertitude sur la durée de l'épisode. Et il n'avait jamais fait aussi chaud la nuit sur le pays. Record de température enregistré avec en moyenne 21,6 degrés la nuit dernière. Plusieurs records absolus battus. On a notamment relevé 27 degrés à Cholet, plus de 26 à Poitiers. Et parmi les conséquences de cette canicule, un réacteur de la centrale nucléaire de Golfech dans le Tarn-et-Garonne est à l'arrêt. EDF a stoppé la production d'électricité hier soir pour éviter de trop réchauffer la Garonne. Le fleuve devrait atteindre les 28 degrés aujourd'hui. Dans le reste de l'actualité, Marc Bloch et son épouse Simone Vidal vont entrer au Panthéon. Cérémonie prévue dans la soirée, présidée par Emmanuel Macron. Le président de la République veut rendre hommage à l'historien héros de la Résistance pour son œuvre, son enseignement et son courage. Marc Bloch a été exécuté par les Allemands le 16 juin 1944. 36 bateaux ont franchi le détroit d'Ormuz hier. C'est inédit depuis le début de la guerre au Moyen-Orient. Depuis l'accord de paix entre les États-Unis et l'Iran la semaine dernière, la circulation reprend dans ce passage stratégique. Le négociateur en chef iranien précise aussi que le détroit sera administré par son pays. Et puis qui sera champion de France de basket? Réponse ce soir avec le match décisif entre Paris et Monaco. Les deux clubs s'affrontent une cinquième et dernière fois en finale de Betclic Elite à 21h10. Ils sont à égalité de partout. Voilà pour l'info. Très bonne journée.
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1: Bonjour, bonjour à tous. C'est dans l'actu sport du jour. L'équipe de France est qualifiée pour la suite de la Coupe du Monde. Une menace sur le match décisif du championnat de France de basket. Et puis le 15 de France en préparation. Et d'abord, mission accomplie pour les Bleus. L'équipe de France domine l'Irak 3-0 à Philadelphie pour son deuxième match de la phase de poule de la Coupe du Monde. Les tricolores sont donc officiellement qualifiés pour les 16e de finale. Le capitaine Kylian Mbappé a inscrit un nouveau doublé. Le ballon d'or Ousmane Dembélé a lui inscrit le troisième but. Une rencontre marquée par une interruption de 2 heures à la mi-temps à cause des orages. Une soirée très particulière donc, mais une bonne performance pour les Bleus, même si le sélectionneur Didier Deschamps a préféré la deuxième mi-temps. Écoutez.
2: C'est peut-être trop difficile souvent, mais je préfère ça avec les joueurs que j'ai. En deuxième mi-temps, on a eu une totale reprise, en tenant compte que c'était pas évident aussi avec ce qui s'est passé. Mais voilà, de se mettre à l'abri, c'est une très bonne chose. On est qualifié ce soir, même si je suis convaincu que le troisième sera décisif pour le classement dans ce groupe-là.
1: Et le troisième rendez-vous pour l'équipe de France, ce sera face à la Norvège vendredi soir à 21h. La Norvège qui a battu le Sénégal 3-2 cette nuit et validé également donc son billet pour les 16e de finale. Qualification également dans la soirée un peu plus tôt dans le groupe J de l'Argentine qui domine l'Autriche 2-0 grâce à un nouveau doublé de Lionel Messi. En basket maintenant, match décisif ce soir entre Paris et Monaco pour le titre de champion de France. Les deux clubs sont à égalité et s'affrontent une 5e et dernière fois en finale de Betclic Elite à 21h10. Une rencontre que des joueurs de Monaco menacent de ne pas jouer pour protester contre la sanction contre leurs équipiers Mathieu Strazel et Alpha Diallo suite au match 4. Et puis le rugby, les Bleus poursuivent leur préparation au championnat des Nations. L'ailier palois Tewati Sogbe et le pilier Tevita Tatafu ont été ménagés hier. Les trois Bordelais qui ont rejoint Marcoussi, Mathieu Jalibert, Maxime Lucu et Damien Penaud, eux, ont bien pris part à la séance. Voilà pour l'actu, je vous souhaite une très belle journée.

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1: Au sommaire, aujourd'hui, un grand prix de MotoGP mouvementé, un accord historique et une idée surprenante pour la Formule 1. C'est un grand prix de MotoGP plein de rebondissements que l'on a vécu ce week-end en République tchèque avec la victoire de Marc Marquez. L'Espagnol signe son deuxième succès consécutif et relance la course au titre. Le septuple champion du monde revient à 40 points du leader du championnat, Marco Bezzecchi. Bezzecchi qui a connu un week-end de mouvementé. L'Italien a été suspendu après avoir frappé un commissaire de piste lors du sprint. Un commissaire qui tentait de relever sa moto après une chute. Marco Bezzecchi s'est ensuite excusé sur ses réseaux sociaux. Au niveau de son image, tout comme au niveau sportif, c'est un week-end à oublier pour l'Italien qui reste tout de même leader. Prochain Grand Prix dimanche aux Pays-Bas. Toujours en MotoGP, un accord qualifié d'historique par les organisateurs. 5 constructeurs se sont engagés pour les 5 prochaines années. Aprilia, Ducati, Honda, KTM et Yamaha. Un engagement en MotoGP en échange de la perception de revenus fournis par les télévisions, les sponsors et les circuits, soit plusieurs millions d'euros par an. Un dénouement après d'âpres négociations. Et puis en formulant la drôle d'idée de Carlos Sainz Jr. pour relancer l'intérêt du championnat, l'Espagnol souhaiterait que les pilotes alternent entre les différentes monoplaces au cours de la saison, 2 courses par écurie chacun, une façon d'équilibrer les chances selon lui. Le pilote Williams est tout de même réaliste et il concède à regret que cela n'arrivera jamais.
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4: Bonjour à tous. 54 départements sont désormais en alerte rouge canicule. 5 départements normands s'ajoutent ce midi à ceux déjà placés en vigilance maximale. On dépassera encore largement les 40 degrés cet après-midi sur l'ouest. Et une réunion de crise est en cours à Matignon autour du Premier ministre pour faire le point sur ces chaleurs extrêmes. Sébastien Lecornu annonce 40 morts dues à des noyades depuis jeudi dernier, essentiellement des jeunes. Le gouvernement indique aussi travailler sur plusieurs scénarios, notamment si cette canicule devait se prolonger. Le Premier ministre évoque une incertitude sur la durée de l'épisode. Et il n'avait jamais fait aussi chaud la nuit sur le pays. Record de température enregistré avec en moyenne 21,6 degrés la nuit dernière. Plusieurs records absolus battus. On a notamment relevé 27 degrés à Cholet, plus de 26 à Poitiers. Et parmi les conséquences de cette canicule, un réacteur de la centrale nucléaire de Golfech dans le Tarn-et-Garonne est à l'arrêt. EDF a stoppé la production d'électricité hier soir pour éviter de trop réchauffer la Garonne. Le fleuve devrait atteindre les 28 degrés aujourd'hui. Dans le reste de l'actualité, Marc Bloch et son épouse Simone Vidal vont entrer au Panthéon. Cérémonie prévue dans la soirée présidée par Emmanuel Macron. Le président de la République veut rendre hommage à l'historien héros de la Résistance pour son œuvre, son enseignement et son courage. Marc Bloch a été exécuté par les Allemands le 16 juin 1944. 36 bateaux ont franchi le détroit d'Ormuz hier. C'est inédit depuis le début de la guerre au Moyen-Orient. Depuis l'accord de paix entre les États-Unis et l'Iran la semaine dernière, la circulation reprend dans ce passage stratégique. Le négociateur en chef iranien précise aussi que le détroit sera administré par son pays. Et puis qui sera champion de France de basket? Réponse ce soir avec le match décisif entre Paris et Monaco. Les deux clubs s'affrontent une cinquième et dernière fois en finale de Betclic Elite à 21h10. Ils sont à égalité de partout. Voilà pour l'info, très bonne journée.
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1: Bonjour à tous. 54 départements sont désormais en alerte rouge canicule. 5 départements normands s'ajoutent ce midi à ceux déjà placés en vigilance maximale. On dépassera encore largement les 40 degrés cet après-midi sur l'ouest. Et une réunion de crise est en cours à Matignon autour du Premier ministre pour faire le point sur ces chaleurs extrêmes. Sébastien Lecornu annonce 40 morts dues à des noyades depuis jeudi dernier, essentiellement des jeunes. Le gouvernement indique aussi travailler sur plusieurs scénarios, notamment si cette canicule devait se prolonger. Le Premier ministre évoque une incertitude sur la durée de l'épisode. Et il n'avait jamais fait aussi chaud la nuit sur le pays. Record de température enregistré avec en moyenne 21,6 degrés la nuit dernière. Plusieurs records absolus battus. On a notamment relevé 27 degrés à Cholet, plus de 26 à Poitiers. Et parmi les conséquences de cette canicule, un réacteur de la centrale nucléaire de Golfech dans le Tarn-et-Garonne est à l'arrêt. EDF a stoppé la production d'électricité hier soir pour éviter de trop réchauffer la Garonne. Le fleuve devrait atteindre les 28 degrés aujourd'hui. Dans le reste de l'actualité, Marc Bloch et son épouse Simone Vidal vont entrer au Panthéon. Cérémonie prévue dans la soirée, présidée par Emmanuel Macron. Le président de la République veut rendre hommage à l'historien héros de la Résistance pour son œuvre, son enseignement et son courage. Marc Bloch a été exécuté par les Allemands le 16 juin 1944. 36 bateaux ont franchi le détroit d'Ormuz hier. C'est inédit depuis le début de la guerre au Moyen-Orient. Depuis l'accord de paix entre les États-Unis et l'Iran la semaine dernière, la circulation reprend dans ce passage stratégique. Le négociateur en chef iranien précise aussi que le détroit sera administré par son pays. Et puis qui sera champion de France de basket? Réponse ce soir avec le match décisif entre Paris et Monaco. Les deux clubs s'affrontent une cinquième et dernière fois en finale de Betclic Elite à 21h10. Ils sont à égalité de partout. Voilà pour l'info. Très bonne journée.
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1: Un griot, naître dans une famille de griots, c'est déjà une école. Mais une école dans laquelle on ne va pas prendre un bic, un cahier pour écrire. Non, c'est l'école de la vie.

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3: Bonjour à tous. Des victimes essentiellement jeunes. Les noyades ont déjà fait 40 morts en France depuis jeudi dernier. Terrible bilan annoncé par le Premier ministre en ouverture d'une cellule interministérielle de crise sur la canicule. Sébastien Lecornu indique aussi que le plan Orsan de niveau 2 est activé dans les hôpitaux. Cela permet de renforcer le système de santé alors que les appels au SAMU sont en forte hausse ces derniers jours.

0: Et ce mardi, on a 54 départements en vigilance rouge canicule et 35 en orange. La France devrait connaître ses journées les plus chaudes jamais observées, selon Météo France, qui alerte notamment sur des nuits remarquablement chaudes jusqu'à la fin de la semaine. Et parmi les conséquences de cette canicule, un réacteur de la centrale nucléaire de Golfech dans le Tarn-et-Garonne est à l'arrêt. EDF a stoppé la production d'électricité hier soir pour éviter de trop réchauffer la Garonne. Ces très fortes chaleurs entraînent aussi une pollution à l'ozone. Cela concerne particulièrement la Bretagne et la vallée du Rhône. L'épisode va se poursuivre demain. Dans l'actu également, un procès requis contre le meurtrier présumé de Dominique Bernard. Ce professeur de français tué dans son établissement à Arras en octobre 2023. Le parquet national antiterroriste demande le renvoi de 3 individus. Le terroriste qui avait revendiqué l'attentat islamiste devant la cour d'assises spéciale des mineurs. Son frère pour participation à une association de malfaiteurs à caractère terroriste. Et pour son cousin suspecté d'avoir été au courant du projet d'attaque. Emmanuel Macron va se rendre en Allemagne demain. L'Élysée annonce ce déplacement à Berlin dans l'après-midi pour une réunion sur l'Ukraine avec les dirigeants allemands, britanniques, italiens, polonais et avec le secrétaire général de l'OTAN. Ils doivent notamment évoquer le prolongement des initiatives annoncées lors du sommet du G7. Et puis qui sera champion de France de basket? Réponse ce soir avec le match décisif entre Paris et Monaco. Les deux clubs s'affrontent une cinquième et dernière fois en finale de Betclic Elite. Ils sont à égalité de partout. Voilà pour l'info. Excellent après-midi.
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3: Bonjour à tous. Des victimes essentiellement jeunes, les noyades ont déjà fait 40 morts en France depuis jeudi dernier. Terrible bilan annoncé par le Premier ministre en ouverture d'une cellule interministérielle de crise sur la canicule. Sébastien Lecornu indique aussi que le plan Orsan de niveau 2 est activé dans les hôpitaux. Cela permet de renforcer le système de santé alors que les appels au SAMU sont en forte hausse ces derniers jours. Et ce mardi, on a 54 départements en vigilance rouge canicule et 35 en orange. La France devrait connaître ces journées les plus chaudes jamais observées selon Météo France, qui alerte notamment sur des nuits remarquablement chaudes jusqu'à la fin de la semaine. Et parmi les conséquences de cette canicule, un réacteur de la centrale nucléaire de Golfech dans le Tarn-et-Garonne est à l'arrêt. EDF a stoppé la production d'électricité hier soir pour éviter de trop réchauffer la Garonne. Ces très fortes chaleurs entraînent aussi une pollution à l'ozone. Cela concerne particulièrement la Bretagne et la vallée du Rhône. L'épisode va se poursuivre demain. Dans l'actu également, un procès requis contre le meurtrier.

0: L'allié présumé de Dominique Bernard, ce professeur de français tué dans son établissement à Arras en octobre 2023. Le parquet national antiterroriste demande le renvoi de 3 individus. Le terroriste qui avait revendiqué l'attentat islamiste devant la cour d'assises spéciale des mineurs. Son frère pour participation à une association de malfaiteurs à caractère terroriste. Et pour son cousin suspecté d'avoir été au courant du projet d'attaque. Emmanuel Macron va se rendre en Allemagne demain. L'Élysée annonce déplacement à Berlin dans l'après-midi pour une réunion sur l'Ukraine avec les dirigeants allemands, britanniques, italiens, polonais et avec le secrétaire général de l'OTAN. Ils doivent notamment évoquer le prolongement des initiatives annoncées lors du sommet du G7. Et puis qui sera champion de France de basket? Réponse ce soir avec le match décisif entre Paris et Monaco. Les deux clubs s'affrontent une 5e et dernière fois en finale de Betclic Elite. Ils sont à égalité de partout. Voilà pour l'info. Excellent après-midi.
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3: Bonjour à tous. Des victimes essentiellement jeunes. Les noyades ont déjà fait 40 morts en France depuis jeudi dernier. Terrible bilan annoncé par le Premier ministre en ouverture d'une cellule interministérielle de crise sur la canicule. Sébastien Lecornu indique aussi que le plan Orsan de niveau 2 est activé dans les hôpitaux. Cela permet de renforcer le système de santé alors que les appels au SAMU sont en forte hausse ces derniers jours. Et ce mardi, on a 54 départements en vigilance rouge canicule et 35 en orange. La France devrait connaître ses journées les plus chaudes jamais observées, selon Météo France, qui alerte notamment sur des nuits remarquablement chaudes jusqu'à la fin de la semaine. Et parmi les conséquences de cette canicule, un réacteur de la centrale nucléaire de Golfech dans le Tarn-et-Garonne est à l'arrêt. EDF a stoppé la production d'électricité hier soir pour éviter de trop réchauffer la Garonne. Ces très fortes chaleurs entraînent aussi une pollution à l'ozone. Cela concerne particulièrement la Bretagne et la vallée du Rhône. L'épisode va se poursuivre demain. Dans l'actu également, un procès requis contre le meurtrier présumé de Dominique Bernard. Ce professeur de français tué dans son établissement à Arras en octobre 2023. Le parquet national antiterroriste demande le renvoi de 3 individus. Le terroriste qui avait revendiqué l'attentat islamiste devant la cour d'assises spéciale des mineurs. Son frère pour participation à une association de malfaiteurs à caractère terroriste. Et pour son cousin suspecté d'avoir été au courant du projet d'attaque. Emmanuel Macron va se rendre en Allemagne demain. L'Élysée annonce déplacement à Berlin dans l'après-midi pour une réunion

0: sur l'Ukraine avec les dirigeants allemands, britanniques, italiens, polonais et avec le secrétaire général de l'OTAN. Ils doivent notamment évoquer le prolongement des initiatives annoncées lors du sommet du G7. Et puis qui sera champion de France de basket? Réponse ce soir avec le match décisif entre Paris et Monaco. Les deux clubs s'affrontent une cinquième et dernière fois en finale de Betclic Elite. Ils sont à égalité de partout. Voilà pour l'info, excellent après-midi.
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2: Bonsoir à toutes et tous. Juin 2026, déjà plus intense qu'août 2003. Après la nuit la plus chaude, c'est le jour le plus chaud. 29,8 degrés en moyenne cet après-midi, c'est du jamais vu. Et une pluie de record tombe dans l'ouest, avec par exemple 42 degrés atteints pour la première fois en Bretagne, notamment à Rennes. En Vendée comme dans les Landes, on dépasse localement les 44 degrés cet après-midi. La vigilance rouge va encore gagner du terrain demain sur les Hauts-de-France, avec 4 départements supplémentaires en alerte maximale. Le Nord, le Pas-de-Calais, la Somme et l'Aisne. Au total, 44 millions de Français seront en vigilance rouge. On aura aussi 31 départements en orange. Et depuis le début de cette canicule, on compte au moins 40 morts noyés en France. Bilan du Premier ministre Sébastien Lecornu, qui active également le niveau 2 du plan Orsan pour renforcer le système de santé. Autre conséquence, enfin, une pollution à l'ozone qui concerne une grande partie du pays, particulièrement la Bretagne et la vallée du Rhône. L'épisode va se poursuivre demain. Dans le reste de l'actu ce soir, un procès requis contre le meurtrier présumé de Dominique Bernard, ce prof de français tué dans son établissement à Arras en octobre 2023. Le parquet national antiterroriste demande le renvoi de 3 individus. Le terroriste qui avait revendiqué l'attentat islamiste devant la cour d'assises spéciale des mineurs, mais aussi de son frère et de son cousin. Marc Bloch ainsi que son épouse Simone font leur entrée au Panthéon ce soir. La cérémonie à suivre à partir de 21h sera présidée par Emmanuel Macron. C'est la 6e panthéonisation pour le président de la République depuis son arrivée au pouvoir. Et puis les derniers matchs de la 2e journée des phases de groupe à la Coupe du Monde. Ça commence à 19h avec le Portugal face à l'Ouzbékistan. À suivre à 22h Angleterre-Ghana. Les Bleus, eux, ont retrouvé leur camp de base à Boston après leur victoire contre l'Irak la nuit dernière. Un entraînement est prévu dans la soirée ainsi qu'un match pour ceux qui n'ont pas joué cette 2e rencontre du Mondial. Très bonne fin de journée.
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3: Bonsoir à toutes et tous. Juin 2026, déjà plus intense qu'août 2003. Après la nuit la plus chaude, c'est le jour le plus chaud. 29,8 degrés en moyenne cet après-midi, c'est du jamais vu. Et une pluie de record tombe dans l'ouest, avec par exemple 42 degrés atteints pour la première fois en Bretagne, notamment à Rennes. En Vendée comme dans les Landes, on dépasse localement les 44 degrés cet après-midi. La vigilance rouge va encore gagner du terrain demain sur les Hauts-de-France, avec 4 départements supplémentaires en alerte maximale. Le Nord, le Pas-de-Calais, la Somme et l'Aisne. Au total, 44 millions de Français seront en vigilance rouge. On aura aussi 31 départements en orange. Et depuis le début de cette canicule, on compte au moins 40 morts noyés en France. Bilan du Premier ministre Sébastien Lecornu, qui active également le niveau 2 du plan Orsan pour renforcer le système de santé. Autre conséquence, enfin, une pollution à l'ozone qui concerne une grande partie du pays, particulièrement la Bretagne et la vallée du Rhône. L'épisode va se poursuivre demain. Dans le reste de l'actu, ce soir, un procès requis contre le meurtrier présumé de Dominique Bernard, ce prof de français tué dans son établissement à Arras en octobre 2023. Le parquet national antiterroriste demande le renvoi de 3 individus. Le terroriste qui avait revendiqué l'attentat islamiste devant la cour d'assises spéciale des mineurs, mais aussi de son frère et de son cousin. Marc Bloch ainsi que son épouse Simone font leur entrée au Panthéon ce soir. La cérémonie à suivre à partir de 21h sera présidée par Emmanuel Macron. C'est la 6e panthéonisation pour le président de la République depuis son arrivée au pouvoir. Et puis les derniers matchs de la 2e journée des phases de groupe à la Coupe du Monde. Ça commence à 19h avec le Portugal face à l'Ouzbékistan. À suivre à 22h Angleterre-Ghana. Les Bleus, eux, ont retrouvé leur camp de base à Boston après leur victoire contre l'Irak la nuit dernière. Un entraînement est prévu dans la soirée ainsi qu'un match pour ceux qui n'ont pas joué cette deuxième rencontre du mondial. Très bonne fin de journée.
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3: Bonsoir à toutes et tous. Juin 2026, déjà plus intense qu'août 2003. Après la nuit la plus chaude, c'est le jour le plus chaud. 29,8 degrés en moyenne cet après-midi, c'est du jamais vu. Et une pluie de record tombe dans l'ouest, avec par exemple 42 degrés atteints pour la première fois en Bretagne, notamment à Rennes. En Vendée comme dans les Landes, on dépasse localement les 44 degrés cet après-midi. La vigilance rouge va encore gagner du terrain demain sur les Hauts-de-France, avec 4 départements supplémentaires en alerte maximale. Le Nord, le Pas-de-Calais, la Somme et l'Aisne. Au total, 44 millions de Français seront en vigilance rouge. On aura aussi 31 départements en orange. Et depuis le début de cette canicule, on compte au moins 40 morts noyés en France. Bilan du Premier ministre Sébastien Lecornu, qui active également le niveau 2 du plan Orsan pour renforcer le système de santé. Autre conséquence, enfin, une pollution à l'ozone qui concerne une grande partie du pays, particulièrement la Bretagne et la vallée du Rhône. L'épisode va se poursuivre demain. Dans le reste de l'actu ce soir, un procès requis contre le meurtrier présumé de Dominique Bernard, ce prof de français tué dans son établissement à Arras en octobre 2023. Le parquet national antiterroriste demande le renvoi de 3 individus. Le terroriste qui avait revendiqué l'attentat islamiste devant la cour d'assises spéciale des mineurs, mais aussi de son frère et de son cousin. Marc Bloch ainsi que son épouse Simone font leur entrée au Panthéon ce soir. La cérémonie à suivre à partir de 21h sera présidée par Emmanuel Macron. C'est la 6e panthéonisation pour le président de la République depuis son arrivée au pouvoir. Et puis les derniers matchs de la 2e journée des phases de groupe à la Coupe du Monde. Ça commence à 19h avec le Portugal face à l'Ouzbékistan. À suivre à 22h, Angleterre-Ghana. Les Bleus, eux, ont retrouvé leur camp de base à Boston après leur victoire contre l'Irak la nuit dernière. Un entraînement est prévu dans la soirée ainsi qu'un match pour ceux qui n'ont pas joué cette 2e rencontre du Mondial. Très bonne fin de journée.
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